24-25 ans. Comment peut-on être de droite et défendre une politique au service de l'argent et des privilèges? La crise, c'est vous. Vos habitudes, vos idées, votre égoïsme.

Gainsbourg et son Gainsbourg vont rejoindre Paris. Ils ont laissé derrière